0: is the courthouse where Amir is currently undergoing trial on charges of genocide. We're waiting for him to exit the courthouse, where he'll hopefully take questions from us, the media.
1: Are you regretting of killing these people? What about the kids?
2: Je vais vous le dire une fois pour toutes. Je suis innocent.
3: Vous êtes sérieux derrière le massacre du village?
1: Qui?
2: Mes avocats ont introduit une demande d'acquittement à la Cour internationale de justice. Mais attendons, attendons voir.
0: What is your real purpose behind this act of genocide?
2: C'est mort. Ce sont mes compatriotes noirs comme moi. Pourquoi les aurais-je tués? Pourquoi? Et aujourd'hui, c'est les blancs qui s'arrogent le droit de donner des leçons. Mais c'est le monde à l'envers. Avez-vous oublié ce que vous avez fait subir à mon peuple? Ou devrais-je vous le rappeler?
4: Nous sommes un état de droit. Et je vous garantis que le tribunal traduira Amir en justice.
2: Dans un état de droit, cher monsieur, vos accusations devraient reposer sur des preuves. Ou sinon, vos allégations ne sont que des mensonges.
5: Amenez-le, amenez-le.
2: Vous devriez peut-être lui demander comment fait-il pour se permettre la Rolex à son poignet avec son maigre salaire de revenu de fonctionnaire.
6: Mettre Amir en prison?
0: Are you accusing the senator of corruption?
7: 说飞机上太干燥，
8: 草莓味的。
7: 别闹，多拍点，多拍点。啊！
9: 这个可以啊，留这个别上，一会儿发群里。
10: Regarde, encore une groupe d'étrangers qui ne sait pas quoi faire.
11: Mr. Thomas, I'm Yu Weidong, China FPU.
12: Welcome to this ulcer-causing land of troubles.
11: If you have stomach trouble, try Chinese food. See you soon.
2: Calmez-vous, n'avancez pas. Allez loin d'ici, allez loin d'ici.
7: 丁慧，他们喊什么呢？
13: 他们说不要战争，只要和平。

0: 在霍尔迪夫人那里是。
1: 把车给拍下来。
2: Qu'est-ce que font les Chinois ici?
3: Dégagez! Vous n'êtes pas les bienvenus ici!
4: Dégagez!
3: Toi! Disparaissez!
1: Sandor! Rejetez-vous!
5: Chef!

0: My wife. She is very upset. According to our arrangement, she was supposed to be drinking coffee in the presidential palace. Help the first lady.
1: If you don't trust me, you can do it yourself. Right. You will get your wealth and your rank in due time. And besides, these mice cannot get very far.
2: Fais attention, vous êtes en sécurité.
3: Vous êtes en sécurité ici.
2: C'est bon.
3: Asseyez-vous. Doucement.
4: Cachez-vous ici, chef. Je vous apporterai de l'eau et de la nourriture. Vous pouvez nous faire confiance. La famille de mon cousin vient aussi du village de Fab. Quand j'ai vu vos tatouages, je vous ai reconnu.
5: Et les Chinois qui sont dans la place.
6: Il ne faut plus croire aux étrangers.
4: Tout ça, c'est de leur faute, n'est-ce pas, chef?
7: Yes, everything is in place like you ordered. Now, about the payment that you promised me, I understand.
8: Tadaou, lâchez les pistes.
9: Hey, doucement.
10: L'arbre.
11: L'arbre.
10: Très bien. Encore une fois.
12: Thank you, Daniel.
13: Hey, Fago. What's on water?
14: Hey. We were poor before, but at least we could get by. Then those men came, helped army. Brought up head and has all killed our own people. I hate all outsiders.
15: Not true, my friend. We are nothing like that. We are peacekeeping police. Good people.
14: We have nothing here. What do you want from us? You should go home.
15: Sure. We have food and water at home. And we don't have to worry about getting shot. But I wish to see the kids here.
16: Le ciel.
15: Enjoy the childhood they deserve.
17: Parfait.
8: Take it.
14: I want to see your captain.
15: Sure. Come on.
14: N'ayez pas peur, ce sont des casques bleus chinois. N'ayez pas peur.
10: N'ayez pas peur. Je m'appelle Tim. Je suis policière des casques bleus de Chinois. Il est notre capitaine, oui.
18: Bonjour.
5: Bonjour. Bonjour, monsieur. Madame, s'il vous plaît, qu'en est-il de mon fils, Lucas?
10: Je suis désolée. Je fais ce que je peux faire.

0: Pat, on doit partir. Qu'est-ce que tu fais là? On part ou pas?
1: Attends un moment, je reviens. J'ai mal au ventre.
0: Pat, tu prends du temps. Faut qu'on parte d'ici.
1: Oui.
0: Vas-y vite, on doit partir.
1: Attends-moi.
2: Oh mon Dieu.
3: Jaillit les témoins pour de l'argent. Vous êtes en état d'arrestation.
1: Ne me touche pas. T'es fou ou quoi? Lâche-moi.
3: Ça a été arrêté.
4: À la cause de l'incendie. Je n'en parle pas de victimes étant inconnues.
5: Heureusement que vous nous ayez trouvés à temps et nous avoir trouvé un refuge.
6: Doyen Ducron, je comprends que vous avez été persécuté d'innombrables fois. Mais j'espère que vous pouvez nous faire confiance. Le casque bleu, si Amir est arrêté, ce sera une justice à rendre à votre peuple.
5: Ding, nous sommes prêts à témoigner devant le tribunal.
7: Je veux que justice soit faite pour ma famille.
8: Fago, thank you for trusting us. You did a good thing.
9: I just did the right thing.
10: Après plusieurs jours de recherche, les casques bleus de l'ONU ont déjà retrouvé les survivants. Et qu'en pensez-vous, le sénateur Leroy?
11: Nous ne tolérons pas les actes cruels d'Amir. Le 20 février, les témoins compareront devant le tribunal pour témoigner contre lui.
12: The International Court trial is about to begin.
13: My life is in their hands.
14: Don't worry. Everything's been arranged.
12: Didn't the Chinese peacekeeper get the best of you two? If you do not get rid of them, as we agree, I will have no choice but give you up in court. 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Everything.
14: Don't forget, you came begging for my help, wagging your tail in the first place.
12: Écoute-moi, Waka. Je dois partir de ce mur. Je ne peux pas mourir dans cette prison. Tu dois me sortir d'ici.
0: Je ne vous laisserai jamais seul.
12: Vas-y.
0: Je sais quoi faire.
15: 119区贫民窟发生人质挟持事件，请幺洞幺立刻前往任务局，协助行动部部长樊平展开救援行动。幺洞幺收到。
16: Calmez-vous s'il vous plaît. Ne blessez pas les otages.
0: Je vous donne encore 15 minutes, je vous dis.
17: Autrement je les descends.
0: Je les tue tous.
17: Oh,
0: tu veux mourir, n'est-ce pas?
17: Non.
0: Je veux les tuer.
17: Pas de rêve, n'est-ce pas?
18: On est en train de transmettre votre demande au gouvernement américain. Ça prend un peu de temps.
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21: Yes, sir.
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14: 帮我拖延时间。
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14: Use the forces permitted when necessary.
22: 10点钟方向发射点。
0: Venez, par là.
22: A队继续向前，B队走右侧通道，下旋小心，准备突袭。

0: idea to leave our plan B. Hooray!
1: Go, follow me. Allez, deux à deux, bouge.
2: 林慧，帮我拖住他们。
3: 收到。
4: 不是
5: ，get this back here！
3: 你干嘛不洗手去？我伢听到听说麦草包他的门，我就把门弄了掉了。麦草胖，我不得动。
5: Pourquoi？ Mais tout est escroc！
3: 跟我们来不没行，红色要不烫死你啊！这里新疆不空不空。
6: Toi, lève-toi! Je vais te tuer! Pourquoi vous nous avez menti? Votre menteur! Je vais vous tuer!Il a été tué! Vous ne nous comprenez pas, n'est-ce pas? Maintenant, vous allez mourir! Vous êtes des menteurs! Je vais vous tuer!
3: Non!
6: Je vais vous tuer!
7: Vous avez menti!
3: Attendez! Je vais faire l'idée! Je vais te faire une tâche! C'est long, Claire!
8: C'est non, one on one!
2: Sauté, mon père!
7: Retreat! Et sur la porte!
9: C'est non! Tout le monde! Vous êtes en train de faire!

0: Je veux que justice soit faite pour ma famille.
1: Dis!
2: Il ne me reste que Céline maintenant. Elle est notre espoir. L'espoir de notre peuple.
1: Dis!